notre amour. Cet amour était fait de rêves éveillés, d'orage et de douceur, de sourires et de larmes, de gestes retenus, de plaisirs extasiés, de silences complices.